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Mais on ne t'a jamais revu. On a tout fait pour que tu reviennes. Tu me parlais souvent d'un garçon de ton âge, des problèmes que tu avais à la maison. Tu croyais qu'on ne t'aimait plus. Je vous revois partir main dans la main, habillés tous deux d'un pull rouge, blue jeans, chaussures de tennis blanches. Vous aviez l'air heureux. Papa a les cheveux de plus en plus blancs et maman reste là, assise toute la journée dans son fauteuil devant ta photo. Elle attend et elle espère. Cindy, écoute-moi, donne-leur de tes nouvelles, écris-nous, téléphone-nous et reviens, reviens nous voir un jour.

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Élevons nos mains vers notre Dieu. Élevons nos mains vers notre Dieu. S'il y a des personnes ici ce soir qui croient de tout leur cœur que Dieu est le même hier, aujourd'hui et demain, avec moi qu'ils élèvent les mains maintenant. Seigneur, nous croyons que tu peux toutes choses dans nos vies, dans nos situations. De Moïse à Sarah, de Lazare à Cana, tu as béni, tu as guéri, tu as sauvé. Continue de le faire, Seigneur Jésus.

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2: Merci pour tout ce que tu es en train de semer dans nos vies maintenant. Merci.
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0: Bonne soirée.
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1: Bonne soirée.
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